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1: Monsieur le Premier ministre.
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3: J'ai entendu dire que vous avez fait des études en France. Je pense que nous avons donc des bases communes.
2: Ni shuo de bu suo. 法国人民给我留下了极其深刻而美好的印象。法国的人民是热爱和平的。我想，我们今天会谈的一个共同愿望，就是为了和平。
0: Monsieur Zhou Enlai, travaillons ensemble pour atteindre cet objectif. Monsieur Zhou,
1: 周先生,
0: que pensez-vous de la situation actuelle?
2: 孟戴斯先生，我认为印度支那战争不能继续进行下去。这场战争给越南人民，也给法国人造成了太多的灾难。进行下去，对任何一方都没有什么好处。
0: Monsieur Zhou, je suis tout à fait d'accord avec vous. Mais si on veut l'armistice, il y a encore des questions très concrètes à régler. L'armée française peut-elle se retirer du Vietnam en toute sécurité? Comment va-t-on définir de manière précise la ligne de démarcation? Ce sont des questions délicates, complexes et importantes. Monsieur le Premier ministre, vous voulez dire que vous pourriez assurer la sécurité de l'armée française, que nos soldats ne seraient pas assaillis, qu'ils ne seraient pas poursuivis par la vengeance des Vietnamiens?
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0: bien. Je suis parfaitement d'accord avec vous. Zhou Enlai est vraiment l'homme le plus intelligent que j'ai rencontré. C'est non seulement un homme d'État de stature internationale, mais il est plein de répartie et tout à fait clairvoyant. C'est vraiment admirable.
1: Monsieur le Premier ministre, j'entends dire que Zhou Enlai est un maître de la négociation. Mais il sait manipuler ses adversaires avec un mélange de vérité et de fausseté. Mais aujourd'hui, il semble utiliser sa première carte dès le début. C'est incroyable.
0: C'est justement ce qui est redoutable chez Zhou Enlai. Un grand maître de négociation ne dévoile jamais ses cartes dans le même ordre. Il est venu avec un seul objectif, nous aider pour que nos deux parties en profitent. Bien sûr, il y en a qui ne seront pas contents.
1: Qui ne serait pas content?
0: Les Américains.
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